s'obscurcit. Question, doit-on tout éclairer à tout prix, ou juste habituer nos yeux à la nuit? Car même parmi les nouveaux oracles les plus érudits, aucun ne semble avoir prédit de belles éclaircies. Tant pis,

manière d'être soignante dans les vocations fidèles et saignantes. Mais de quoi eussent-ils voulu que l'on se contente d'un parapluie social sous une pluie battante.